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coffre. Ceux-ci ont pu bouger durant le vol. Au nom du commandant et de son équipage, nous vous remercions d'avoir volé avec notre compagnie et nous espérons vous revoir prochainement sur nos lignes.

0: Le génie de Jack Herrer a été d'introduire une vision plus large de la valeur économique du chanvre.
1: Je ne savais rien sur le chanvre, ni qu'il existait un mouvement jusqu'à ce que Jack m'en parle un soir.
2: Lorsque le Marijuana Tax Act a été adopté, il n'existait aucune donnée d'aucune sorte, et encore moins scientifique, sur la nocivité ou non de cette substance. On savait seulement qu'elle était utilisée par des gens dont on se méfiait et qu'elle était associée aux classes populaires.
3: Lorsqu'on lit le compte-rendu de l'audience, on est frappé par le manque d'informations. Les députés demandaient